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0: Bonjour à toutes, bonjour à tous, bienvenue dans l'émission Voyage sans frontières en compagnie de Erika et de moi-même. Bonjour Erika.
1: Bonjour moi-même. Bonjour Marianne. Comment vas-tu?
0: Ça va.
1: Ça va, que ce soleil-là, chers auditeurs, fait magnifique, il fait beau. Que demande le français de plus, hein? On demande juste encore un peu d'argent dans le porte-monnaie. C'est tout ce qu'on aurait besoin par ce beau temps.
0: Ah non, moi je demanderais un peu plus, un peu de fraîcheur quand même.
1: Un peu de fraîcheur quand même. Tu sais, hier, je suis tombée nénu, Marianne. Avec l'âge que j'ai, bon, je ne vais pas dire mon âge à l'antenne, j'ai écouté la météo, ils ont dit que c'était le jour le plus chaud depuis que la météo française existe, enregistrée. Ben, j'ai dit, pour moi, c'était le jour le plus chaud de ma vie.
0: Eh ben voilà.
1: Pour toi aussi, je pense.
0: Ah ben oui,
1: ben voilà. Voilà, c'était une nouvelle magnifique. J'ai dit, ça aurait pu attendre encore un peu d'avoir cette journée la plus chaude. Mais j'aurais eu le temps, hein. Mais c'est comme ça. Voilà, ben comme dit, nous sommes ensemble dans Voyage sans frontières, comme Marianne vient de vous le dire, je crois, en ce jeudi où nous fêtons les saints. Donc, on souhaite une bonne fête aux prénommés.
0: Voilà.
1: Parce qu'il paraît qu'il y en a 2-3 sur le calendrier, donc on ne va pas faire de jaloux, on ne va nommer personne, on souhaite une bonne fête à tout le monde. Et je n'oublie pas les natifs de ce jour. Voilà. Marianne, je te laisse faire, je décroche mon téléphone.
0: Eh oui, le téléphone, il sonne toujours encore et encore. Et nous allons démarrer nos messages comme d'habitude à partir de 10h. À 9h30, vos infos locales et régionales. À 10h, l'horoscope. Et nous démarrons tout de suite avec la musique, bien sûr, que vous attendez.

Et c'était Michael Jackson avec différents chanteurs, We Are The World. Et nous allons continuer avec Michel Delpech, le restaurant chinois.

Voilà, et c'était Richard Anthony sans toi. Nous allons continuer avec Uli Martin, The Insel Niemandsland.

Voilà, c'était Nana Mouskouri, einmal weht der Südwind wieder. Pardon. Et nous allons continuer, nous partons en Croatie.

vous êtes toujours encore dans l'émission Voyage sans frontières avec Erika et Marianne. Nous allons continuer avec une chanson de Franck Michael.

Voilà, et c'était Pussycat avec Mississippi. Nous allons continuer avec la chanson Ich hab dir nie den Himmel versprochen.

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Il y en a pour tous les goûts, années 60, 70, 80, pop, rock, jazz, variété française et internationale, blues, chansons et anecdotes. Venez en famille et écoutez les plus belles mélodies et battre la mesure au rythme des tempos les plus variés. 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Et le 28-6, les Slinky Boys, un seul

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La fête Western Country à Petite Rosselle, le rendez-vous incontournable de l'été est de retour. L'entrée est gratuite. La société de tir organise cette année sa grande fête Western le week-end du 4 et 5 juillet, comme toujours sur son site rue du Puy Saint-Joseph à Petite Rosselle. Le samedi à partir de 14h et le dimanche à partir de 10h. Au programme, marché thématique avec stand d'articles évoquant le Far West, animation pour enfants avec châteaux gonflables et toboggans, concours de tir pour petits et grands, animation indienne sur fond de tipi et campement de trappeurs autour d'une grande piste de danse à disposition de tous les amateurs de danse country. L'animation musicale et les démonstrations de danse country seront assurées par Elisabeth et Dani. Restauration rapide sur place assurée tout le week-end avec café, gâteaux et glaces. Pizza et flammes en soirée et le traditionnel jambon à la broche le dimanche à midi. Un grand parking et un espace moto seront à disposition ainsi que des chapiteaux pour pallier aux caprices de la météo. Facile à trouver, l'accès au site sera signalé dès l'entrée de la commune.

0: Ceci met fin aux informations locales et régionales de Radio Sanabor.
1: Et vous retrouverez ce même service cet après-midi dans les environs de 16h15 dans l'émission Mélodie préférée avec Jeannot.

c'était Joe Dassin. Nous allons continuer avec Christina Bach. Un petit medley.

Jestem sobie Krakowianka, c'était du polonais. Et nous allons continuer avec Anna Hala. Si jamais vous savez pas encore quoi faire à manger cet après-midi, elle vous donne un petit tip. Bratkartoffel mit Spiegelei.

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0: Bonjour à tous, nous fêtons Prosper aujourd'hui. Alors, les astres vous seront-ils favorables?
1: Eh bien, Bélier, il faudra vous méfier de vos sautes d'humeur qui pourront avoir des effets néfastes sur votre entourage.
0: Taureau, Uranus, en aspect favorable, devrait vous valoir des sollicitations amicales. Attention tout de même, Mars pourrait provoquer des conflits et éviter surtout les polémiques.
1: Gémeaux, journée favorable aux échanges d'idées agréables et fructueuses avec les amis.
0: Cancer, la lune présente dans votre signe vous invite à la modération.
1: Lion, il y aura des hauts et des bas aujourd'hui, c'est comme ça.
0: Vierge, vous serez d'humeur festive.
1: Balance, eh bien cette journée plutôt calme et harmonieuse vous aidera peut-être à vous rendre compte que vous n'avez pas assez investi dans les rapports amicaux.
0: Scorpion, ce qui est fait et râler ou lamenter n'y changera rien. Il sera plus judicieux de mobiliser toute votre énergie pour saisir de nouvelles opportunités.
1: Sagittaire, vous serez entouré d'admirateurs parce que votre flair et votre simplicité ne passeront jamais inaperçus.
0: Capricorne, vous prendrez des décisions ambitieuses sans trop vous poser de questions. Elles risqueront de vous compromettre à long terme.
1: Verseau, les gens autour de vous regarderont les nouveautés d'un mauvais œil. Alors, vous devrez pousser au changement si vous voulez que les choses s'améliorent.
0: Enfin, Poisson, votre écoute sera précieuse pour ceux qui ont besoin de réconfort. À demain pour un nouvel horoscope, nous fêterons Antenne.

0: Voilà, chers auditeurs, l'heure est venue pour Marianne et moi-même de démarrer vos messages et vos dédicaces. Donc, comme on va prendre la parole avec les messages, on vous souhaite encore toutes les deux ce matin une agréable journée, puisque vous vous êtes peut-être branchés tardivement sur Radio Sanabor. Également, une bonne fête à ceux qui fêtent aujourd'hui un joyeux et heureux anniversaire aux natifs de ce jour. Voilà, et on va démarrer effectivement par un message d'anniversaire qui s'envole vers Porcelette. C'est à sa marraine de Porcelette qui fête aujourd'hui ses 95 printemps, qu'on souhaite beaucoup de joie, de santé, de bonheur, entourée de ceux qu'elle aime et qu'il aime. Et ceci lui arrive de Carlin, de la part de Grégoire et de Thérèse, avec de gros bisous.
1: Et c'est avec une chanson de Camilo Felgen, Alles Gute für dich.

0: c'est vers Morange que l'on s'en va avec ce prochain message qui est adressé à son épouse Marie. Il lui souhaite une très très belle journée et voudrait la remercier pour tout. Des bisous donc de son époux Lucien.
1: Et c'est avec une chanson polonaise. Et c'est avec une chanson polonaise.

0: C'est pour son épouse Thérèse, à qui il souhaite une très belle journée et un gros, gros bisou. Il n'oublie pas sa fille Séverine et famille, à sa marraine et à Arlette de Porcelette, à Fabienne de Saint-Avold, à Blandine de Saint-Avold, à son frère Johnny à Lyon, à Agnès de Creusval, du résident de la Coulée Verte, sans oublier Radio Saint-Nabor. Il vous salue tous et toutes. Au coucou vous arrive de Grégoire de Carlin. Merci Grégoire.
1: Et c'est avec une chanson de Pierre Bachelet, Les Corons.

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0: joyeux anniversaire s'envole un nouveau verre porcelette auprès de sa marraine Marie qui fête ses 95 ans aujourd'hui. Donc on lui souhaite joie, bonheur, santé. Bisous donc de la part de Arlette. Et à ce message se joint enfants et arrière-petits-enfants.
1: Et c'est avec Diladina, alles Gute zum Geburtstag.

0: une très belle journée à Elisabeth de Styrin, sans oublier Jeannette et Paul de Belleroche, sans oublier Raphaël et son ami Deux d'Alem, à son fils Cyril, une très belle journée, encore beaucoup de courage. Bisous à ses enfants, petits-enfants, et ceci vient de Madame René de Sarreguemines, qui fait un coucou également à Radio Sanabor. Merci René.
1: Et c'est avec une chanson de Marcel Amand, un Mexicain.

0: Voilà, on poursuit avec ce bonjour qui est adressé à Agnès de Creuswald, à Christine et à son frère Pascal de Marange-Sandrange, sans oublier Madame Hélène et ainsi qu'Arlette de Porcelette, à Grégoire et Thérèse de Carlin, à Mamie Jeannette de Saint-Avold, à Jean-Pierre de Fautchwiller, à la famille, aux amis, à tout RSN. Une très très belle journée aujourd'hui de la part de Madame Blandine de Saint-Avold.
1: Et c'est avec une chanson des Flippers, Monia.

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0: Voilà, on poursuit avec ce bonjour qui s'envole auprès de Brigitte, de Roby et de Cathy de Creuswald. On n'oublie pas ses parents Chantal et Roger de l'hôpital ainsi que leur voisine Antoinette. À Radio Saint-Nabord, une très belle journée. Ceci arrive de Virginie et de Mathéo de Creuswald.
1: Et c'est avec une chanson de Franck Michael, « Si tu aimes la vie ».

0: Voilà, on s'envole auprès de Nathalie de Saint-Avold, auprès de Pascal et de Christine de Mont-Rosandrange, auprès de Mamie Jeannette de La Carrière, auprès de Radio Sanabor et auprès de vous, chers auditrices, auditeurs, à l'écoute des RSN ce matin, avec un grand bonjour de la part de Serge de Saint-Avold.
1: Et c'est avec une chanson de Gérard Lenormand, « Si tu ne me laisses pas tomber ».
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0: Voilà, si tu ne me laisses pas tomber, ben non, Radio Sanabor ne vous laisse pas tomber, chers auditeurs. Il suffit de tourner le bouton et vous êtes en compagnie de, voilà, d'RSN, on va dire comme ça. Voilà, encore une bonne matinée à vous qui êtes à l'écoute. Et je poursuis avec ce bonjour qui s'envole auprès de Arlette et de Marraine. Alors, un très joyeux anniversaire à Marraine. Également, le bonjour à Thérèse de Forcelette, à Blandine de Saint-Avold, à Grégoire et Thérèse de Carlin, à Gérard et à son épouse, Liliane de la Coulée Verte, sans oublier les résidents. Le bonjour au trio de Carlin, Marita, Marcel et Janine, à Eliane, à Françoise de Ham, à Cathy, on n'oublie pas Pascal de Creuswald et Gilbert de Porcelette. Ce bonjour à RSN également nous arrive de Creuswald de la part de Agnès.
1: Et c'est avec une chanson des Horizons, le paradis des musiciens.

0: Voilà, on poursuit tout de suite avec le bonjour à son épouse Mélodie. Il lui souhaite une très belle journée, ainsi qu'à sa sœur Séverine, ainsi qu'à Mamie Jeannette de Saint-Avold et à Pierrot de Feuchwiller. Et ce bonjour arrive tout droit du Vénèque de la part d'Alain, qui salue également RSN. On le remercie.
1: Et c'est avec une chanson de Frédéric François en plein soleil.

0: Voilà, le prochain appel nous vient du Mexique et c'est Samuel du Mexique qui souhaite une très belle journée à sa maman Alexandre ou Alexandra, aux auditeurs auditrices d'RSN. Encore merci des belles émissions qu'il me dit. Voilà, il est à l'écoute, donc on le salue, donc tout au loin, avec une très belle journée, Samuel, à vous.
1: Et c'est avec une chanson de Frédéric François, La Nuit Bleue.

0: Une très belle journée souhaitée à Sidonie, à Gigi de Styrin, à Sidonie de Merlebach, à Rose de Créange, à Josiane et François de Porcelette, à Forbach, Léon et Bérangère, Sylvia et Pierre, et vers Aubagne auprès de Francine et de Claude et de leur famille. Et on attend leur visite avec impatience. On n'oublie pas la famille, personnellement, enfants, petits arrière, petits enfants. Ils leur font des gros gros bisous, et ceci bien de la part de Liliane et d'Albert d'Adelange.
1: Avec une chanson de Cindy Sander, Ma colombe envolée.

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0: maintenant poursuivre avec le coucou en retour à Serge, le bonjour à la Mélodie, à mamie Jeannette, à monsieur et madame Baldi de Saint-Avold, à monsieur Schwartz, Elfriede de Saint-Avold, à madame Varise, à Radio Saint-Nabor. Et ce coucou nous arrive de Nathalie, qui également fait un coucou à tous ses amis et connaissances. Merci Nathalie.
1: Et c'est avec Mireille Mathieu, Santa Maria de la Mer.

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2: Et voilà, il est tout juste 11h passées d'une petite minute et vous êtes toujours en compagnie de Erika et de Marianne. Et nous allons continuer avec nos messages.

0: souhaiter un très joyeux anniversaire et souhaiter à leur petit-fils Nathan qui fête ses 13 printemps aujourd'hui. Donc on lui souhaite une très bonne réussite scolaire et beaucoup de joie auprès de ceux qu'il aime très très fort et surtout qu'il fête bien aujourd'hui en cette belle journée. Ceci lui vient donc de la part de la famille Ricky, de Rose et de ses mari, de Rosemarie pardon et de ses parents Cathy et Christopher et de ses deux frères. Allez, une tonne de bisous aujourd'hui s'envole auprès de Nathan.
1: Voilà Nathan, et nous on boit un petit coup à ton honneur. Et c'est avec Patrick Sébastien que nous allons écouter ton anniversaire.

0: Voilà, c'est de gros bisous et le bonjour à sa fille Lara, à son gendre Kevin, à son petit-fils Ivan et à toute la famille, donc à ses enfants, petits-enfants, à Simone, on n'oublie pas Odile de l'hôpital, Jeannette et Claude de Diblin, Mara de Dizen, à Marianne et Sidonie, donc de... Bon, on va dire Marianne de Belleroche, Sidonie de Merlebac, elle n'habite pas ensemble, non. Voici, ainsi qu'à Edwige d'Ambourreau, le coucou à vous, donc à vous, chers auditeurs et auditrices, de la part d'Irène de Diblin. Et je dis à Irène, hein, Irène, voilà, on dit un jour, les derniers sont les premiers. Voilà, c'est ça dans la vie, hein. Il faut savoir patienter. Allez, coucou Irène.
1: Et c'est avec Patrick et Nadine Malevitch qui vont nous interpréter la polka du mariage.

0: c'est vers Farid Berzviller que l'on s'envole avec le prochain message. Donc à sa maman Marthe, à son papa Léon, deux gros gros bisous, les souhaits d'une très belle journée. Elle n'oublie pas son ami Michel, coucou à RSN. Et ceci nous arrive de Sandrine de Hambourg.
1: Et c'est avec une chanson de Franck Michael, Maman.

0: c'est vers Tédin que s'envole le coucou. Voilà, comme elle dit toujours, elle ne les oublie pas. C'est pour Madeleine et André de Tédin, Sandra et Grégory, à Micheline et Pierrot, donc, et ainsi qu'à Jacqueline de Folquemont. Voilà, n'oubliez pas ses amis. Et ce bonjour vous arrive de votre amie Liliane de Créange.
1: Et c'est avec les Calimeros, du bist wie die Sternen so schön.

0: Voilà, c'est Ambar qui arrive le prochain. Bonjour et le coucou à Bertrand et Ginette, à Martine Wagner, à Daniel Jacquer, sans oublier Josiane, Fabienne, Monsieur et Madame Bast, aux marcheuses du matin. Voilà, et le bisou à son époux Jean-Marie. Ceci vient de Nicole de Ambar.
1: Et Nicole, avec ce temps-là, elle a envie de danser le Burger Dance.

0: voilà, c'est pas le moment, je pense, de faire des pizzas à la maison avec cette chaleur-là. Je pense qu'on grillerait avec un, on serait fondu. À moins de la commander. Ben voilà, ben, comme il a dit le monsieur, pourquoi pas, on verra. Allez, vers ses parents, une très très belle journée à Yvonne et Jean de Creuswald. De gros bisous à son frère Marc de l'hôpital, à la famille, donc à sa belle-sœur Isabelle, sans oublier Kenzo et Julie. À son époux Jean-Paul, gros bisous de Claire, à M. Vasberg, qui n'oublie pas Radio Saint-Laborde, on la remercie.
1: Et c'est avec la chanson « Mamie Blue ».

0: Voilà une très belle journée à sa sœur Fabienne Stenger de Hambach, à leurs amis Michel et Jean-Marie Ringenbach de Götzenbrück, à Radio Sanabor, et ceci nous vient de Josiane et de Charlie de Götzenbrück.
1: Et c'est avec une chanson des Amigos, Einmal Wiedersehen.

0: Voilà, un petit coucou à ses parents, Marie et Antoine de Hambourg. Qu'ils fassent bien attention à eux par cette chaleur. Ainsi, ce coucou s'envole également auprès de toutes les personnes âgées. Donc, à l'écoute de Radio Seine à bord, et en disant, il dit, ben, c'est Christian de Hambourg qui leur dit, prenez soin de vous. Donc, c'est Christian qui fait ce coucou et également sa belle-fille, leur belle-fille Lucie, se joue en message, et les enfants Roberto et Marie. Et n'oublie pas de saluer Radio Seine à bord. Merci à vous.
1: Et c'est avec la chanson « La Mandina ».

0: On poursuit avec les souhaits d'une très très belle journée aujourd'hui à Jeannette et Claude de Dublin, à Irène de Dublin également, à la table du samedi, à ses copines. Elle n'oublie personne. Voilà, ce coucou vous arrive de Hambourg de la part de Edwige.
1: Et c'est avec la chanson « Il faut croire au soleil ».

0: Voilà, on va poursuivre avec ce bonjour à ma reine Arlette de Porcelette. Donc, encore un très joyeux anniversaire à vous, ma reine. Donc, on salue également Fabienne et Blandine de Saint-Avold. Elle n'oublie pas son Grégoire. Et vous, chers auditeurs, auditrices, une très belle journée de la part de Thérèse de Carlin.
1: Et c'est avec Patricia Casse, cœur brisé.

0: Voilà, une très très belle journée souhaitée à Fabienne de Saint-Avold, à Radio Sanabor. Un coucou à vous tous et toutes. Et ceci nous arrive de Zengbouze, de la part de Rosemarie.
1: Et c'est avec une chanson de Di Quinto Rocco, « Je t'aime bien, papa ».

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0: Voilà, on va poursuivre avec ce coucou qui s'envole auprès de son ami Charles en lui souhaitant une très très belle journée. Merci de ses gentilles attentions, de ses messages. Et elle salue les équipes d'animation d'RSN et tout ce qu'elle aime. Ceci nous vient de Chicourt, de la part de Marie-Paul. Également à son fils Frédéric, également le bonjour à Francine de Hambourg, amis et connaissances, et vers Radio Saint-Nabor et la famille, de la part d'Yvette de Bretagne. Également pour sa sœur Josiane et Charlie Furman de Götzenbruck, ainsi que pour Nicole et les marcheuses de Hambach, pour toutes les équipes d'RSN qui sont au top. Voilà, merci, merci de Fabienne Stenger de Hambach.
1: Et c'est avec Jean Gabin. Je sais pas.
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1: Le prochain coucou s'en va auprès de Lise et de Charlotte, Amy et son petit frère Elio, également auprès de ses sœurs, de ses frères, auprès de Mamie Jeannette de la Carrière, sans oublier Harry de Saint-Avold, Grégoire et son épouse Thérèse et la famille de Farré-Bersvillers. À tous et à toutes, une très très belle journée. Et ceci vient de Fabienne de Saint-Avold. Voilà, je voulais encore passer un message de remerciement. Donc c'est Marie de Forcelette qui remercie sa famille, ses amis et Radio Sanabor d'avoir pensé à elle en ce jour de son anniversaire. Elle vous fait à tous et à toutes un gros gros gros bisou et elle vous dit à l'année prochaine.
2: Et c'est avec une chanson de Franck Michael, Je te dis merci.

0: Voilà, voilà. Ça devait faire les 12h, il est midi, on va dire une minute. Voilà, vous êtes bien calé avec Radio Sanabor et tout doucement, on va terminer vos messages. C'est Alain de Denèvre en Haute-Saône qui fait un coucou à Radio Sanabor. Vous salue tous et toutes avec les souhaits d'une très, très belle journée. Et n'oubliez pas Maryse de Denèvre. Voilà, donc c'est dit, c'est fait, Alain. À vous aussi, une très, très belle journée.
1: Et c'est avec une chanson de Ronnie Vendu, Einsam bist.

0: On va saluer, on va souhaiter une très belle journée à Francine et Marie-Madeleine, à Patricia et Chantal, à Eliane et Jean-Claude, à Patrick et Arlette, Nadine et Raymond, on n'oublie pas Radio Saint-Nabor. Un bon appétit à tous et à toutes. Et ceci vous arrive de Christiane de Dourdal. Également des bisous à Lise et à Charlotte, à ses sœurs et frères, le bonjour à Mamie Jeannette, à Blandine de Saint-Avold, à Élise et Joseph Trusque de Longeville-Saint-Avold, à Radio Saint-Nabor, à une agréable journée de la part de Christine et de son frère Pascal de Marange-Sandrange.
1: Avec une chanson de Paul Severs, Pourquoi mon Dieu ?

0: une très belle journée souhaitée à ses amis du Spielplatz du Hochwald de Merlebach. Également le bonjour à Radio Saint-Nabor et ceci vient de M. François Beuze de Sarreguemines. Voilà, bonne journée à vous François.
1: Eh bien c'est la dernière chanson Erika, donc on peut déjà dire au revoir.
0: Voilà, ben on va dire au revoir, oui. Puis alors, merci de l'accompagnement. On s'est accompagné l'une avec l'autre. Hein. C'est super, on a chaud. On a vidé une bouteille, mais je vous dis pas de quoi. Hein. Avec cette chaleur ce matin, ben, on n'avait pas de choix. Sinon, on ne serait plus là. Il paraît qu'il y a des malaises en ville. Et il a fait trop chaud, donc les gens font les courses. Si vous sortez, protégez-vous. Ne sortez pas, on va dire, tête découverte. Mettez un grand chapeau de soleil. Allez, comme les Mexicains. Et tout est dit, Erika vous donne un nouveau rendez-vous. Si tout va bien, lundi matin, 8h, avec l'émission Matin Bonheur. Allez, ciao, ciao, Marianne.
1: Ciao, ciao, Erika. Et moi, je veux juste rajouter pour les personnes qui n'aiment pas tellement, qui n'ont pas toujours soif, faut pas oublier de boire. Bien sûr, de l'eau et de l'eau. N'oubliez pas, c'est très, très important. Allez, on va vous dire au revoir. Si vous êtes à table, je vous dis encore un très, très bon appétit. Moi, vous me retrouverez demain après-midi à partir de 14h. Et après nous, ça sera le non-stop jusqu'à 14h où vous retrouverez Jeannot avec Mélodie préférée. Et à 17h, Francine et Émile avec Ambiance musicale. Allez, encore une bonne après-midi et avec la dernière chanson, Freddie Quinn qui va nous interpréter Lustig ist das Zigeunerleben.

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Bonjour à tous, chers auditeurs, auditrices, ainsi qu'internautes. J'espère que vous allez bien en ce jeudi après-midi. Bien caniculaire. Un canicule qu'il faut encore supporter quelques jours. A priori, la semaine prochaine, ça devrait aller un peu mieux. On verra bien, on va se laisser surprendre. Eh bien, bienvenue dans l'émission musicale Mélodie préférée, présentée par Jeannot, cet après-midi et ceci jusqu'à 17h.

Alors tout d'abord, comme d'habitude, on va commencer par saluer nos personnes âgées, qu'il ne faut pas oublier surtout en ce moment, également les personnes malades, les personnes seules, et on aura également une pensée pour le personnel médical, bien sûr. Alors, pour oublier un peu tous ces tracas, cette canicule et d'autres soucis quotidiens, un berger de tel que d'écouter de la musique. Et c'est pour ce faire, on va mettre en place évidemment notre programme musical. Et on va écouter une des premières chansons. On va donc retourner dans les années 80 avec Corinne Charpie qui va nous interpréter pile ou face. Et puis ensuite on retournera, on poursuivra avec DJ Ozzy qui va nous interpréter Hey Baby.

Et pour vous, Fabienne de Saint-Avold, pour votre plaisir personnel, on va écouter une musique qui nous vient de Pologne. Merci à vous.

C'était Denis Twist qui nous a interprété. Tu dis que tu l'aimes, une chanson des années 80. On poursuit notre programme musical avec Michael Wendler qui va nous interpréter Philippe Lendigier.

Et pour vous, Yves de Frémin-Merleberg, pour votre plaisir personnel, on va écouter le groupe Memphis qui va nous interpréter Arrivederci et Goodbye. Merci à vous.

un agréable après-midi et souhaiter tous les animateurs et animatrices de Radio Saint-Labor, à Fabienne de Saint-Avold, à l'animateur de cet après-midi. Merci beaucoup. Et tout ceci nous vient de Rosemary de Saint-Bouze. Et pour vous, donc, on va écouter Franck Michael qui va nous interpréter une chanson en italien, El Mondo. Merci à vous.

15h07, vous êtes toujours sur Radio Sanabor dans l'émission Mélodie préférée, présentée par Jeannot, et ceci jusqu'à 17h. Ben, j'espère que vous êtes bien à l'ombre, sous un marronnier, ou un autre arbre, ou alors dans une pièce rafraîchissante, parce que dehors, c'est presque pas supportable. Mais bon, il vaut mieux rester à l'intérieur et s'écaler sur le 103.2 et écouter notre programme musical. Et donc, on va poursuivre ce dernier avec Séminaire aussi, qui va nous interpréter Du bist ein Wunder.

15 à 11 minutes. Avant de passer à la chanson suivante, une petite histoire. Une station-service est en flammes. Capitaine, capitaine, il nous manque une trentaine de mètres de tuyaux. Alors le capitaine, tout calmement, il dit, pas grave, rapprochez le sinistre.

Et pour vous, Sandra de Lixin, pour votre plaisir personnel, on va écouter l'orchestre Valérie. L'orchestre Valérie va nous interpréter « J'ai trouvé l'amour ». J'espère que cette chanson va vous plaire. Merci à vous.

C'était Wunderbar, le titre interprété par Semineur aussi. Et là, on va retenir du beau dans ces belles années 80 avec Caroline Loeb qui va les interpréter. 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

0: 15h45, c'était donc Gold qui les a interprétés, Capitaine Abandonné. Avant de passer à la suite de notre programme musical, encore une petite histoire. Alors, c'est une maman abandonnant son petit enfant. Elle lui dit à l'oreille, « Bonne nuit, mon bébé. Et si tu as besoin de quelque chose, appelle maman. Papa viendra tout de suite. »
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On poursuit notre programme musical sur RSN avec Mike Brandt qui va nous interpréter maintenant une chanson qui s'intitule « La musique au fond du cœur ». Ensuite, on retournera à nouveau dans les années 80 avec Thomas Rue. Thomas Rue, c'est le titre que va nous interpréter Philippe Swank.

16h07 sur les ondes de Radio Sonobor et vous êtes toujours dans l'émission Mélodie préférée présentée par Jeannot et ceci jusqu'à 17h. Donc il ne reste encore pas tout à fait une heure à passer ensemble et on va la passer cette heure évidemment en chansons et en musique en mettant tout simplement en place notre programme musical. Et on va tout de suite rentrer dans le vif du sujet avec Michel Prévost qui va les interpréter, un morceau d'accordéon, Jolie Boudeuse, c'est du Charleston.

0: 16h14, c'est l'heure maintenant de passer aux informations locales et régionales de Radio Sanabor.
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gratuit tous les dimanches du 21 juin au 6 septembre ainsi que les 14 juillet et 15 août au parc municipal. Il y en a pour tous les goûts, années 60, 70, 80, pop, rock, jazz, variété française et internationale, blues, chansons et anecdotes. Venez en famille et écoutez les plus belles mélodies et battre la mesure au rythme des tempos les plus variés. Boissons et restauration sur place. On vous propose le 21-6, le groupe Emerald, qui vous propose l'univers musical du pop et du rock et blues. Et le 28-6, les Slinky Boys.

le 27 et 28 juin, la fête patronale de la Saint-Pierre et Paul à Virmain. Le samedi 27 juin, soirée animée par un DJ, restauration sur place, manège forain. Le dimanche 28 juin, brocante, vide grenier dans les rues du village, avec la vente de grillades et de boissons directement dans vos allées. Restauration et manège forain, soirée animée par un DJ. L'ensemble des événements sont organisés par l'association Virmain en fête. L'entrée

La fête Western Country à Petite-Rosselle, le rendez-vous incontournable de l'été est de retour. L'entrée est gratuite. La société de tir organise cette année sa grande fête Western le week-end du 4 et 5 juillet, comme toujours sur son site rue du Puy Saint-Joseph à Petite-Rosselle. Le samedi à partir de 14h et le dimanche à partir de 10h. Au programme, marché thématique avec stand d'articles évoquant le Far West, animation pour enfants avec châteaux gonflables et toboggans, concours de tir pour petits et grands, animation indienne sur fond de tipi et campement de trappeurs autour d'une grande piste de danse à disposition de tous les amateurs de danse country. L'animation musicale et les démonstrations de danse country seront assurées par Elisabeth et Dani. Restauration rapide sur place assurée tout le week-end avec café, gâteau et glace. Pizza et flammes en soirée et le traditionnel jambon à la broche le dimanche à midi. Un grand parking et un espace moto seront à disposition ainsi que des chapiteaux pour pallier aux caprices de la météo. Facile à trouver, l'accès au site sera signalé dès l'entrée de la commune.

Une bonne après-midi et un bon début de soirée est souhaité à Sidonie ainsi qu'à Marianne de Belleroche, à l'animateur de cet après-midi, merci beaucoup, et à la table du samedi, sous ce signe, il y a des Irène de Dublin. Et pour Irène, on va écouter Vanessa May qui va les interpréter. Ich sterbe für dich, merci beaucoup.

Et pour vous, Johanna, pour votre plaisir personnel, Denis Simon va nous interpréter « Tout mon cœur fait ». J'espère que cette mélodie va vous plaire. Merci à vous.

16h45 minutes sur les ondes RSN, donc il nous reste encore un quart d'heure environ à passer ensemble. Et on va donc écouter. On va écouter Roland Kaiser qui va nous interpréter Sweet Caroline.

Voilà, c'est sur ces dernières chansons donc interprétées par les Amigos, Ciao Ciao Au Wiedersehen, que se termine cette émission Mélodie préférée pour aujourd'hui. J'espère que vous avez passé une agréable après-midi sur les ondes de Radio Saint-Labon, ma compagnie, que ma musique vous a plu. Donc à partir de 17h, ce sera Francine et Emile qui sont ici à cette même place et qui vont vous accompagner jusqu'à 20h dans leur émission Ambiance Musicale. Moi, je vous remercie encore pour tous vos appels et surtout pour votre gentillesse à mon égard. Ça me touche beaucoup. Et également, bien sûr, à votre fidélité à notre station. Moi, je vous retrouve mercredi prochain. Alors, d'ici là, portez-vous bien et surtout, prenez soin de vous. Bonsoir à tous. Bon week-end en avance. Bye bye, votre Jeannot.

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0: Bonjour à toutes et à tous, 17h01 sur les ondes du 103.2. Ravi de vous retrouver pour votre émission Ambiance Musicale jusqu'à 20h. On remercie Jeannot pour ses belles et chaudes mélodies de cet après-midi. Et Jeannot, vous le retrouvez bien sûr la semaine prochaine sur la même fréquence. Bonjour Francine.
1: Salut Emile. Et donc, tout d'abord, une bonne rentrée à Jeannot. Hein. À Jeannot, attention, à certains endroits, il y a le bitume qui, il s'en va. Alors, doucement sur les routes. Voilà, oui, chers auditeurs, nous sommes déjà le 25 juin. Si vous êtes comme moi, on aimerait avoir un peu moins de soleil, là. Enfin, plutôt les températures. Hein. Voilà, nous fêtons les prospères et on n'oublie pas de leur souhaiter une bonne fête. Et on n'oublie pas tous les natifs de ce jour. Nous vous souhaitons surtout la santé. Alors, une pensée, mais vraiment très, très, très particulière à toutes les personnes qui sont dans les hôpitaux. Avec cette chaleur, ça ne doit pas être évident. Alors les personnes malades, les personnes hospitalisées et également n'oublions pas le personnel soignant. C'est des personnes qui doivent souffrir énormément. Je pense qu'il n'y a pas dans tous les EHPAD ou dans tous les, on va dire tous les hôpitaux, il n'y a peut-être pas la clim. Alors voilà, et si vous, chers auditeurs, vous connaissez des personnes autour de vous, des personnes un peu fragiles, surtout ne les oubliez pas. Et voilà, ben nous on est là, heureusement qu'il y a la clim parce que je crois que je pourrais pas venir. Donc le jeudi, vous avez droit à des trucs et astuces. Et comme je le dis toujours, si vous avez des astuces que vous voulez partager avec nous, vous n'hésitez pas, vous faites le 03 87 92 99 99 et je me ferai un plaisir de les partager sur les ondes de Radio Saint-Nabor. Mais en attendant, on va écouter un peu de musique avec Émile. Et donc, je vous rejoindrai d'ici un quart d'heure.

Voilà, je vous propose tout de suite de commencer ce programme musical avec Didier Barbelivien qui nous interprète Nos Amours Cassés.

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Voilà, chers auditeurs. Alors, on va parler de ventilateurs. Eh oui, c'est vraiment le moment de les avoir. Peu consommateur d'électricité et peu encombrant, le ventilateur apporte une agréable sensation de fraîcheur sur votre corps dès que la température augmente. Mais peut-on faire baisser la température chez soi avec un ventilateur? Doit-on choisir un ventilateur portable ou de plafond? Comment bien utiliser un ventilateur? Et il y a plusieurs astuces à connaître pour améliorer son efficacité. Un ventilateur ne peut pas en lui-même rafraîchir le logement quand il fait chaud, mais il crée un courant d'air qui apporte une sensation de fraîcheur en facilitant l'évaporation de la transpiration. Au-delà de son efficacité, le choix entre un ventilateur de plafond ou un ventilateur portable dépend de son utilisation, du type de logement que vous occupez et de votre budget. Le ventilateur de plafond favorise un brassage d'air lent et régulier dans toute la pièce. Il est plus efficace que le ventilateur portable, mais un peu plus cher. Et avant d'en acheter un, vérifiez bien la hauteur sous plafond de votre logement afin d'éviter tout accident. Si vous n'êtes pas sûr de vous, demandez conseil à un professionnel qualifié. Le ventilateur portable vous accompagne facilement dans toutes les pièces de votre logement et certains modèles ne sont pas très chers. À noter qu'il est efficace pour vous apporter une sensation de fraîcheur uniquement quand vous êtes devant lui. Hier, mon aide ménagère m'a dit, vous êtes quand même bizarre. Elle a dit, il y en a qui promènent leur chien et vous, vous promenez votre ventilateur. Eh bien oui, quand je vais dans la cuisine, il est à côté, quand je vais dans le salon. Sinon, ça ne va pas. Alors, chers auditeurs, si vous n'avez pas de ventilateur, pensez à en acheter un avant les fortes chaleurs. Mais bon, il paraît qu'il n'y en a déjà plus dans certains magasins. Et donc, pour l'utiliser, que vous en avez besoin. Parce que la canicule, croyez-moi, c'est pas fini. Et si vous avez déjà un ventilateur, vérifiez qu'il fonctionne bien dès que les températures commencent à augmenter. S'il est abîmé, essayez d'abord de le réparer. Et si ce n'est pas possible, achetez un nouveau. Quelles sont les astuces pour bien utiliser son ventilateur portable? Pour augmenter la sensation de fraîcheur apportée par le ventilateur sur votre corps, pensez à l'eau. D'abord, mouillez-vous régulièrement avec un linge humide, un vaporisateur ou un brumisateur réutilisable pour les parties découvertes du corps, comme le visage, la nuque, les bras et les jambes, et en prenant une douche fraîche sans vous sécher. À noter, ne vous douchez pas à l'eau froide car votre organisme va dépenser beaucoup d'énergie pour s'adapter à une différence de température importante et vous risquez d'avoir de nouveau chaud très rapidement. Ensuite, dirigez le ventilateur vers vous tout en évitant votre visage car cela risque d'assécher votre système respiratoire et de vous gêner. Et pour encore plus de fraîcheur, un conseil, placez un linge humide ou de la glace, comme les pains de glace, les bouillottes à eau, tout juste sorties du réfrigérateur, déglaçant dans un récipient, tout ça vous mettez devant le ventilateur. Vous prévoyez un système pour placer le linge humide devant le ventilateur, à distance de ce dernier. Un fil et des pinces à linge, le dossier d'une chaise ou votre étendoir à linge. Attention au risque d'électrocution, le linge humide ou le récipient contenant de la glace doit être placé uniquement devant le ventilateur et surtout pas dessus. Il est inutile de laisser un ventilateur allumé s'il n'y a personne dans la pièce. Un ventilateur brasse l'air pour améliorer votre confort, mais il ne fait pas baisser la température de votre logement. Alors, et voici quand même une astuce. Très tôt le matin, allumez votre ventilateur et dirigez-le vers l'extérieur devant une fenêtre ouverte. Cela permet de faire sortir l'air chaud de la pièce et de le remplacer par l'air encofré de l'extérieur. Cette astuce est encore plus utile si vous vivez dans un logement qui n'est pas traversant et lorsqu'il n'est donc pas possible de faire des courants d'air. Voilà, j'espère que vous souffrez pas trop quand même de cette chaleur.

Voilà, chers auditeurs, un super fruit pour notre santé, ben, c'est des dattes. La datte est considérée comme un fruit miraculeux et ce n'est pas pour rien. La datte contient plusieurs vitamines, donc il y a la vitamine C, la B1, B2, B3, B5 et la A1. Riche en fibres alimentaires, elle régule le transit intestinal et aide à lutter contre la constipation. Elle constitue une considérable source d'énergie grâce à sa contenance en sucre naturel et elle optimise le fonctionnement du système nerveux. Elle est conseillée en cas d'hypertension ou de diabète vu qu'elle aide à réduire le taux du cholestérol ainsi que celui de glucose dans le sang. Et grâce à sa richesse en sels minéraux, donc le zinc, le magnésium, le phosphore, elle aide à tonifier les muscles et les os et retarde le vieillissement. Elle facilite l'accouchement des femmes en renforçant les muscles de l'utérus, ce qui lui permet de se dilater pour l'accouchement. Et c'est bien pour ça qu'il est conseillé d'en manger pendant les derniers mois de grossesse. Elle est aussi bénéfique pendant l'allaitement. Elle enrichit le lait maternel et donc contribue au bon développement du bébé. Alors, chers auditeurs, qu'est-ce qu'on attend pour manger des dattes ? Notre santé nous sera donc reconnaissante.

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Voilà, chers auditeurs, on va écouter un petit poème qui s'intitule « La vie, elle est belle ». Il y a des jours où le temps s'arrête, des jours qui appellent à la fête, des instants gravés dans nos têtes, des moments où plus rien n'inquiète. Il y a des jours où tout est beau, des jours qui n'ont aucun défaut, où les rires reviennent en écho, où les joies inondent nos patios. Il y a des jours fantastiques, des jours aux souvenirs mythiques, des jours aux ambiances hypnotiques où chaque échange devient magique. C'est pas beau ça, chers auditeurs, hein ? Voilà, et nous, on va donc continuer en musique en attendant le prochain sujet. Qu'est-ce que je vais vous raconter après ? Ah bah tiens, comment faire fuir les mouches de poubelle ? Alors là, oh là là, c'est aussi dégoûtant ça, hein, chers auditeurs. Voilà, bah on va parler de ça tout à l'heure.

oui, chers auditeurs. Donc, comment faire fuir les mouches de vos poubelles cet été ? Horreur, de grosses mouches noires virevolent sans cesse près de la poubelle dans la cuisine, voire même dedans, ou autour de la poubelle extérieure. Voici nos meilleures astuces pour s'en débarrasser. Épluchure de melon, noyaux de nectarine, croûte de fromage ou restes de repas. Et avec la chaleur, nos poubelles sont de vrais aimants à mouches tout l'été. Elles s'invitent au repas chez vous, mais squattent aussi l'entrée de la maison où dort votre poubelle extérieure. Attirées par les odeurs fortes, la chaleur et l'humidité, les mouches sont envahissantes l'été, alors que nos fenêtres sont souvent ouvertes. Ces insectes volants peuvent même pondre des larves dans vos déchets organiques et vous infester d'asticots en 24 heures. Heureusement, il existe des solutions naturelles pour éloigner les mouches de vos poubelles et éviter l'invasion d'asticots. Nettoyez les couvercles de poubelles tous les jours. En plein été, la corvée de nettoyage doit être quotidienne. Un coup de spray de vinaigre blanc et d'éponge suffisent pour garder les mouches à distance. Un geste que vous pouvez même répéter après chaque repas. Et une fois par semaine, rincez entièrement les poubelles avec de l'eau chaude et du vinaigre blanc pour éliminer odeurs et bactéries. Et si cela ne suffit pas, réitérez la manœuvre sur les portes de placard et le plan de travail aussi souvent que nécessaire. Après, vous pouvez toujours ajouter une touche de bicarbonate de soude dans vos poubelles. Et oui, vous savez, hein, il faut surtout pas oublier le bicarbonate de soude. Hein. Voilà, après séchage, saupoudrez un peu de bicarbonate de soude ou même de gros sel au fond du bac. Ces produits absorbent l'humidité et combattent les mauvaises odeurs. Un rappel simple, mais utile, car une poubelle mal fermée est le buffet idéal pour les mouches. Prenez donc l'habitude de vérifier qu'elles sont bien fermées et incitez vos proches à en faire de même. Pensez aussi à acheter des sacs poubelles qui se ferment bien et évitez que de les percer. Si besoin, emballez vos épluchures ou restes odorants dans un petit sac avant de les placer dans la poubelle. Alors, pour les poubelles extérieures, stockez votre poubelle extérieure le plus à l'ombre possible pour éloigner les mouches. La chaleur accélère la fermentation et le développement des odeurs qui attirent les insectes. L'été, le ramassage des ordures est souvent plus fréquent. Vérifiez ce qui est proposé dans votre commune et que vous soyez en vacances ou chez vous afin de ne pas oublier de sortir les poubelles. L'idéal en plein été est de ne pas garder ses poubelles trop longtemps. Alors plutôt que d'attendre le ramassage, il est souvent possible d'amener son petit sac poubelle dans un point d'apport volontaire. En effet, de plus en plus de communes sont équipées de ces sites installés en ville. Ils permettent de se débarrasser plus vite de ces ordures ménagères. Renseignez-vous auprès de votre commune, ils sont en accès libre ou accessibles via une carte gratuite ou un code. Vous avez sorti les bouteilles de bière, soda ou vin dehors pour aller au recyclage. Attention les mouches, car les mouches adorent le sucre. Et vous pouvez les rincer rapidement ou vaporiser un peu de vinaigre blanc sur les bouteilles afin de ne pas gâcher l'eau. Si vous êtes envahi, préparez des pièges naturels pour vous débarrasser des mouches sans faire de quartier. Mélangez pour cela dans un bol du vinaigre de cidre avec quelques gouttes de liquide vaisselle et un peu d'eau. Les mouches attirées devraient s'y noyer. Les mouches n'aiment pas toutes les odeurs et heureusement, nous n'avons généralement pas les mêmes goûts. Ces insectes volants fuient aussi les odeurs de citronnelle, de menthe poivrée, de lavande, d'eucalyptus ou de clou de girofle. Vous pouvez ainsi diffuser ces quelques gouttes d'huile essentielle ou placer des pierres ou coutons imbibés de ces odeurs dans la cuisine près de la poubelle. Et en extérieur, essayez aussi le poivre de Cayenne. C'est une épice dont les mouches détestent l'odeur. Une mouche vit en moyenne 2 à 3 semaines, mais peut pondre jusqu'à 500 œufs au cours de sa vie, et souvent dans les déchets organiques. Et les œufs deviennent des asticots en 24 heures avant, mais vous pouvez encore agir. Voilà, donc maintenant vous le savez, hein, y a quand même de quoi faire pour que ces petites bébêtes ne reviennent plus.

Chers auditeurs, il est 18h25 sur les ondes de Radio Saint-Nabor. Vous êtes avec Émile et Francine et ceci jusqu'à 20h. Alors si vous êtes à table, si vous êtes donc en train de manger, vous, très bon appétit déjà. Et on vous souhaite une très belle soirée. Surtout, écoutez, n'oubliez pas de boire beaucoup d'eau parce que bon, et évitez quand même de vous mettre au soleil. Parce qu'il y en a encore, j'ai vu aujourd'hui, qui se mettent en plein soleil à 14h. Eh ben dis donc. Voilà, voilà. Alors nous, on continue et on va voir comment nettoyer la télécommande, comment bien la nettoyer. Manipuler plusieurs fois par jour, la télécommande compte parmi les objets du quotidien les plus sales et rarement nettoyés. Un coup de propre s'impose. Voici comment procéder sans l'abîmer. Bouton marche, arrêt, changement de chaîne, volume. La télécommande passe de main en main, pas toujours propre, entre les membres de la famille, mais nous la nettoyons rarement, malgré cet usage quotidien. À tort, car les bactéries s'accumulent, et voici comment lui redonner un coup d'éclat. Comme le clavier de votre ordinateur ou votre smartphone, votre télécommande se salit au fil des utilisations, mais elle fait partie des objets qu'on oublie souvent de nettoyer. Pourtant, au fil des utilisations, les touches peuvent se mettre à coller et devenir grasses. Surtout si vous l'utilisez à l'heure de l'apéro, quand vous picorez quelques chips et des miettes peuvent s'insérer dans les interstices. C'est un vrai nid à microbes. Pour éliminer toutes ces impuretés et autres saletés, la règle d'or pour ne pas abîmer votre appareil indispensable pour changer de programme TV, c'est de ne jamais verser de liquide dessus, encore moins de la passer sous l'eau ou de la faire tremper. Et oubliez aussi les sprays nettoyants. Alors, comment procéder à un nettoyage tout en douceur? Le produit miracle, vous l'avez sans doute déjà dans votre placard. C'est l'alcool ménager à 70 degrés. Il suffit d'imbiber légèrement un chiffon en microfibre et de l'appliquer sur les touches et l'ensemble de la télécommande. Vous allez à la fois nettoyer, dégraisser et désinfecter. S'il reste des résidus de miettes ou de saleté dans les interstices, procédez à un nettoyage plus précis à l'aide d'un coton-tige imbibé d'alcool ménager. Un cure-dent peut également permettre de peaufiner cette opération nettoyage. Pour ne plus faire l'impasse sur ce coup de propre, le mieux est de l'intégrer dans votre routine ménage. Si vous avez un peu de temps et un petit tournevis, il est possible de démonter totalement votre télécommande pour accéder aux éléments intérieurs. Sur sa chaîne YouTube, une grande marque, a partagé un tutoriel pour procéder à ce travail qui demande un peu de minutie sans endommager les touches ni les composants électriques. Utilisez un coton-tige imbibé d'alcool ou un cure-dent pour déloger les miettes. C'est indispensable car les interstices retiennent facilement les saletés. Donc ça c'est pour nettoyer les boutons. Hein. Alors peut-on utiliser de l'eau? Alors non, jamais directement. L'eau peut s'infiltrer dans les circuits et endommager l'appareil. Préférez toujours un chiffon légèrement humidifié. Vous êtes un utilisateur de Google Actualité ou de WhatsApp? Alors, suivez, donc vous pouvez regarder ça sur, sur Google Actualité. Et donc, vous trouvez facilement aussi des recettes selon les critères de sélection. Voilà, chers auditeurs, donc on va écouter de nouveau la musique. On se retrouve dans quelques instants.

voici encore un petit poème qui s'intitule « Le bonheur ». Tout le monde voudrait le rencontrer. Chacun de nous en a rêvé. Difficile de le capturer, l'emprisonner. Pourtant, le bonheur n'est pas toujours ce que l'on croit. Il est même tout proche parfois. Il suffit d'écouter son cœur et d'y prendre le meilleur. D'ouvrir ses yeux et voir le merveilleux, tendre la main pour faire le bien. Et chaque jour se dire que la journée sera magnifique. Alors, tu verras, tu seras heureux. »

Alors, le sujet concerne aujourd'hui, enfin là tout maintenant, comment nettoyer la grille de votre frigo pour qu'il fonctionne mieux et consomme moins. Nettoyer la grille ou les serpentins de votre réfrigérateur n'est certainement pas la tâche ménagère la plus enthousiasmante, mais c'est l'un des gestes d'entretien les plus utiles pour prolonger la durée de vie de l'appareil et réduire sa consommation d'énergie. Ces éléments permettent au réfrigérateur d'évacuer la chaleur produite afin de maintenir une température suffisamment basse pour conserver les aliments dans des bonnes conditions. Avec le temps, la poussière, les poils d'animaux et diverses saletés s'accumulent derrière ou sous l'appareil. En recouvrant les serpentins, ces dépôts empêchent la chaleur de se dissiper correctement, obligeant le moteur à fonctionner davantage pour maintenir le froid. Résultat, le réfrigérateur s'use plus rapidement et consomme plus d'électricité. La bonne nouvelle, c'est que le nettoyage des serpentins est une opération simple qui ne demande généralement pas plus d'une heure. Avec quelques outils courants comme un aspirateur, un chiffon dépoussiérant ou une brosse à poils souples, il est possible de retirer efficacement la poussière accumulée et de redonner au réfrigérateur toute son efficacité. Et une fois que vous aurez constaté à quel point cette intervention est rapide et bénéfique, vous aurez sans doute envie de l'intégrer régulièrement à votre routine d'entretien domestique. Alors, avant toute chose, débranchez votre réfrigérateur pour travailler en toute sécurité. Vous mettez un masque anti-poussière pour ne pas respirer les saletés. Repérez la grille du frigo, on appelle aussi le serpentin ou le condenseur. Et selon la marque du réfrigérateur, elle se trouve généralement soit derrière une plaque de protection en bas à l'avant, soit directement à l'arrière de l'appareil. Il vous faudra peut-être un tournevis pour retirer un cache ou une grille de protection. Après, vous prenez votre bel aspirateur, aspirateur de bricolage, pour enlever toute la poussière et les débris accumulés sur la grille. Si de la poussière est coincée dans des recoins difficiles d'accès, servez-vous d'un compresseur d'air avec une soufflette pour la déloger, puis vous aspirez tout ce qui est tombé. Avec un plumeau ou une brosse à poils souple, frottez doucement pour retirer la poussière et la saleté qui restent collées. Et après avoir bien décollé, passez un dernier coup d'aspirateur. Nettoyez le sol autour de votre zone de travail avec l'aspirateur. Et si vous aviez retiré des caches ou des panneaux, remettez-les soigneusement en place. Il y a comme une astuce, pendant que vous y êtes, profitez-en pour nettoyer le bac de récupération d'eau. Il collecte l'eau de condensation et peut vite devenir un nid à saleté. Ça ne prend que quelques minutes et ça vaut vraiment le coup. Alors, que se passe-t-il si la grille de frigo est pleine de poussière? Une grille sale empêche votre frigo de bien refroidir. Il va donc consommer plus d'électricité, ce qui peut user l'appareil plus vite. Et cela peut aussi causer des problèmes de givre ou de surchauffe. Si votre frigo a du mal à faire du froid ou si vous voyez une couche de poussière sur la grille, c'est le moment de la nettoyer. Parfois, un compresseur qui devient très bruyant est aussi un signe qu'il force à cause de la saleté accumulée. Alors là aussi, à quelle fréquence faut-il nettoyer la grille du frigo? Les fabricants recommandent de nettoyer la grille 2 fois par an.

Et avec les beaux jours, chers auditeurs, qu'est-ce que vous faites? Ben, vous allez à la piscine. Et les piscines redeviennent des lieux de détente très fréquentés. Cependant, les environnements chauds et humides peuvent favoriser l'apparition

d'infection fongique appelée mycose. Alors, qu'est-ce qu'une mycose? Ce sont des infections causées par des champignons microscopiques qui peuvent toucher la peau ou les ongles. Alors, le pied d'athlète, c'est quoi? Démangeaisons, rougeur, peau qui pèle entre les orteils. Mycose des ongles, c'est l'ongle, ongle épaissi, décoloré ou friable. Les mycoses cutanées, plaques rouges et squameuses sur la peau. Pourquoi les piscines sont-elles à risque? Les mycoses se transmettent plus facilement dans les piscines en raison de l'humidité et de la chaleur, du contact avec des surfaces contaminées, le sol, les bancs, les tapis, de l'immersion prolongée dans l'eau chlorée qui fragilise la barrière protectrice de la peau. Alors voici les gestes de prévention. Prenez une douche savonnée avant la baignade. Portez des sandales dans les zones communes. Ne partagez pas votre serviette ou vos effets personnels. Séchez-vous soigneusement, surtout entre les orteils et dans les plis cutanés. Et en cas de plaie ou de mycose, évitez les piscines jusqu'à guérison. Et après la baignade, prenez une douche savonnée, changez de maillot, lavez votre serviette à 60 degrés et puis vous appliquez une crème hydratante. Et en cas de symptômes, consultez un professionnel de santé pour un diagnostic. Et pour prévenir toute récidive, il est important de poursuivre le traitement antifongique prescrit jusqu'à son terme.

chers auditeurs, quand vous achetez des vêtements neufs, est-ce que vous les lavez d'abord? Ne soyez pas trop pressés d'enfiler vos nouvelles trouvailles. Hein. Il est indispensable de les passer au lave-linge avant, rappelle une spécialiste. La rentrée est souvent l'occasion de faire quelques achats pour compléter sa garde-robe en vue du changement de saison et des nouvelles résolutions. Et selon les derniers chiffres dévoilés par l'ADEME en juillet dernier, donc l'année dernière, nous achetons 13 nouveaux vêtements chaque année. Mais une fois de retour à la maison ou lorsque vous déballez votre colis livré dans votre point relais, ne soyez pas trop pressé d'enfiler vos nouvelles pièces ou de les ranger dans votre armoire. Un passage au lave-linge est indispensable pour laver vos vêtements, éviter les mauvaises surprises. Donc, c'est une toxicologue et coordinatrice scientifique de l'expertise sur les textiles et articles chaussants pour l'ANSES, ce qui veut dire l'Agence nationale de sécurité sanitaire de l'alimentation, de l'environnement et du travail, qui va nous éclairer. Nouvelles tenues de sport, collants, t-shirts, pyjamas, pantalons, sous-vêtements, aucune hésitation à avoir en rentrant chez vous avec ces nouvelles pièces. Déposez-les dans le panier à linge. Il est nécessaire de laver un vêtement neuf, d'autant plus s'il est en contact direct avec la peau. En effet, les fibres d'un vêtement neuf contiennent des substances chimiques potentiellement allergisantes ou irritantes pour la peau. Les colorants ou les durcisseurs de fibres, par exemple. Et alors, un simple passage dans le tombeau de votre machine à laver va diminuer leur concentration. Et vous suivrez donc les recommandations de lavage du fabricant indiquées sur l'étiquette pour adopter le bon programme. La plupart du temps, un cycle à 30 ou 40 degrés suffira. C'est important de laver un vêtement neuf afin de diminuer les quantités de substances inhérentes à leur fabrication, mais pas seulement. Il y a aussi des substances qui se retrouvent sur ces vêtements pour le transport afin d'éviter par exemple le développement des moisissures. Un lavage avec une lessive classique, sans parfum, inutile de rajouter une allergie, réduira grandement le risque de développer une allergie ou irritation cutanée. Rappelons aussi qu'un vêtement neuf peut avoir été essayé en magasin par plusieurs personnes dont vous ignorez tout de l'hygiène. Alors, une recommandation de lavage vaut également pour le linge de maison, les draps, les housses de couette, le linge de bain ou encore les torchons. Ces pièces peuvent contenir des durcisseurs de fibres qui peuvent aussi provoquer des allergies ou des irritations. Offrir un premier bain à un vêtement neuf, même s'il n'est pas porté à même la peau, reste l'option à privilégier. Mais comment procéder lorsqu'il ne peut pas être lavé facilement? Une veste, par exemple. Laissez-la dans une pièce durant 3 ou 4 jours, le temps que les fibres relarguent les substances chimiques, comme vous le feriez avec un meuble neuf. Et pour les chaussures neuves alors? Caoutchouc, cuir, une chaussure est composée de plusieurs matières, c'est encore plus complexe. Convient la spécialiste. Pour limiter les risques, laissez votre paire de souliers à l'air libre durant quelques jours avant de la porter si vous avez la patience. Et si vous avez été sujet à une allergie après avoir porté un vêtement neuf, prévenez le fabricant, mais faites aussi un message à Signal Conso et le portail de signalement des vêtements sanitaires indésirables. Vide-grenier, site de vente entre particuliers, ressourcerie, la seconde main est une aubaine pour s'habiller à moindre coût. Bien que le vêtement ne soit pas neuf, la recommandation reste la même, mais pour d'autres raisons. Vous ne savez pas si le vêtement a été lavé avant d'être vendu, ni comment il a été stocké ou combien de temps. Vous vous exposez aussi à un autre risque sanitaire, les punaises de lit. Ces dernières sont friandes de ces transactions entre particuliers. Pour pallier ce risque, la spécialiste recommande de mettre le vêtement de seconde main durant 5 jours au congélateur dans un sac, puis de le passer au lave-linge. Et les indésirables n'y résisteront pas. Voilà. Eh bien, écoutez, en résumé, pourquoi laver un vêtement neuf? C'est pour éliminer résidus chimiques, microbes, allergènes. Les vêtements concernés sont les sous-vêtements, les t-shirts, le sport, pyjamas, linge de maison. Le programme de lavage, c'est entre 30 et 40 degrés. Lessive sans parfum. Les vêtements non lavables, il faut les aérer 3 à 4 jours. Et les secondes mains congélateurs 5 jours, plus lavage. Voilà, maintenant, vous savez tout sur les vêtements neufs, chers auditeurs.

0: chers auditeurs, les 3 heures ont passé très vite et on se retrouve demain à partir de 17h. En attendant, prenez bien soin de vous et je vous souhaite une agréable soirée, agréable nuit, malgré la chaleur. Et bisous à vous toutes, à demain. Salut Émile, à demain.
1: Salut, à demain, ciao, ciao. Ouais, bien, quant à moi, il ne me reste plus qu'à vous remercier de votre fidélité à notre station. Ne changez rien, car après notre départ, bien sûr, ce sera la musique non-stop jusqu'à demain matin 8h, à laquelle vous retrouverez Alain en remplacement de Liliane et Roland pour l'émission Gaieté et Bonne Humeur, et ce jusqu'à 12h. À partir de 14h, ce sera Marianne qui vous présentera un rendez-vous musical jusqu'à 17h. Et à partir de 17h, on aura le plaisir de vous retrouver, Francine et moi, pour l'émission Les Animaux et Nous jusqu'à 20h. Et à partir de 20h, retournons dans la programmation non-stop jusqu'au samedi matin où Alain vous donne de nouveaux rendez-vous pour son émission Au gré de la musique.

Eh bien, en attendant, prenez soin de vous, faites attention, hein, hydratez-vous bien. Ne sortez pas aux heures les plus chaudes.

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On a tous gravé au fond de nos cœurs une chanson qui nous rappelle notre enfance. Il nous semble pourtant qu'hier encore nos parents nous la chantaient pour nous endormir. Et voilà que maintenant, nous nous surprenons à la fredonner pour nos enfants. Et bientôt, quand le fardeau des années aura courbé notre dos, ce sera leur tour à le faire pour leurs enfants. 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Mais heureusement, à travers les ans qui passent, les souvenirs restent.

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